Permettez-moi de vous chanter une chanson que une chanson de résistance de celle de Deuxième Guerre mondiale.